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1: Bonjour à tous. C'est le grand jour pour des centaines d'enfants des Pays de la Loire. L'antenne ligérienne du Secours Populaire Français organise aujourd'hui la journée des oubliés des vacances à Saint-Brévin-les-Pins en Loire-Atlantique. L'occasion pour ces enfants qui n'ont pas pu partir en vacances cet été de passer une journée sur la côte et pour certains de découvrir la plage. Les 500 enfants de 6 à 12 ans seront encadrés par des bénévoles de l'association. Quel avenir pour les dauphins de Planète Sauvage? Hier, le zoo de Beauval a annoncé renoncer à son projet de centre d'études et de recherche sur les dauphins. Celui-ci aurait notamment dû accueillir 11 cétacés en provenance du parc ligérien, mais aussi d'autres en provenance de Marineland à Antibes. One Voice et Sea Shepherd se sont réjouis de cette annonce. Les deux associations de défense animale appellent plutôt depuis plusieurs mois à placer ces dauphins dans des aires marines protégées. Recevoir autant que donner, c'est la mission de l'association SOS Amitié et l'antenne d'Angers-Saumur va lancer prochainement la formation de nouveaux bénévoles au mois de novembre. Les besoins de ce service d'aide gratuit par l'écoute sont en augmentation chaque année. À Angers, SOS Amitié reçoit près de 4 millions d'appels par an et ne peut en décrocher que le quart. L'actualité en France, le Parti Socialiste et Place Publique se mettent d'accord sur la primaire. Ils ont ratifié hier l'accord trouvé sur les modalités d'organisation. Pour l'instant, Raphaël Glucksmann, Philippe Brun, Jérôme Guedj ainsi que Ségolène Royal sont en lice. En sport, c'est officiel, Grégory Poirier est le nouvel entraîneur du FC Nantes. Il remplace Michel Derzakarian qui n'a pas survécu aux 3 défaites en 3 matchs des Canaries. La composition du staff de l'ancien entraîneur du Red Star est encore en cours. Et puis côté météo, un temps plutôt nuageux ce matin avec des averses même sur la Vendée. Elles gagneront aussi la Loire-Atlantique et le Maine-et-Loire dès la mi-journée avec de rares éclaircies et surtout une évolution orageuse possible au-dessus de la Loire. Côté température, on aura 23 degrés à Pornic, 25 à Cholet. Jusqu'à 26 à Chaland. Très bon début de journée sur Sun et rendez-vous très vite pour un nouveau point sur l'actualité.

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3: Bonjour à tous, c'est le grand jour pour des centaines d'enfants des Pays de la Loire. L'antenne ligérienne du Secours Populaire Français organise aujourd'hui la journée des oubliés des vacances à Saint-Brévin-les-Pins en Loire-Atlantique. L'occasion pour ces enfants qui n'ont pas pu partir en vacances cet été de passer une journée sur la côte et pour certains de découvrir la plage. Les 500 enfants de 6 à 12 ans seront encadrés par des bénévoles de l'association. Quel avenir pour les dauphins de Planète Sauvage? Hier, le zoo de Beauval a annoncé renoncer à son projet de centre d'études et de recherche sur les dauphins. Celui-ci aurait notamment dû accueillir 11 cétacés en provenance du parc ligérien, mais aussi d'autres en provenance de Marineland à Antibes. One Voice et Sea Shepherd se sont réjouis de cette annonce. Les deux associations de défense animale appellent plutôt depuis plusieurs mois à placer ces dauphins dans des aires marines protégées. Recevoir autant que donner, c'est la mission de l'association SOS Amitié et l'antenne d'Angers-Saumur va lancer prochainement la formation de nouveaux bénévoles au mois de novembre. Les besoins de ce service d'aide gratuite par l'écoute sont en augmentation chaque année. À Angers, SOS Amitié reçoit près de 4 millions d'appels par an et ne peut en décrocher que le quart. L'actualité en France, le Parti Socialiste et Place Publique se mettent d'accord sur la primaire. Ils ont ratifié hier l'accord trouvé sur les modalités d'organisation. Pour l'instant, Raphaël Glucksmann, Philippe Brun, Jérôme Guedj ainsi que Ségolène Royal sont en lice. En sport, c'est officiel, Grégory Poirier est le nouvel entraîneur du FC Nantes. Il remplace Michel Derzakarian qui n'a pas survécu aux 3 défaites en 3 matchs des Canaries. La composition du staff de l'ancien entraîneur du Red Star est encore en cours. Et puis côté météo, un temps plutôt nuageux ce matin avec des averses même sur la Vendée. Elles gagneront aussi la Loire-Atlantique et le Maine-et-Loire dès la mi-journée avec de rares éclaircies et surtout une évolution orageuse possible au-dessus de la Loire. Côté température, on aura 23 degrés à Pornic, 25 à Chaux. Jusqu'à 26 à Chaland. Très bon début de journée sur Sun et rendez-vous très vite pour un nouveau point sur l'actualité.

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1: Bonjour à tous, Valentin, c'est le grand jour pour des centaines d'enfants des pays de la Loire. L'antenne ligérienne du Secours Populaire Français organise aujourd'hui la journée des oubliés des vacances à Saint-Brévin-les-Pins en Loire-Atlantique. L'occasion pour ces enfants qui n'ont pas pu partir en vacances cet été de passer une journée sur la côte et pour certains de découvrir la plage. Les 500 enfants de 6 à 12 ans seront encadrés par des bénévoles de l'association. Quel avenir pour les dauphins de Planète Sauvage? Hier, le zoo de Beauval a annoncé renoncer à son projet de centre d'études et de recherche sur les dauphins. Celui-ci aurait notamment dû accueillir 11 cétacés en provenance du parc ligérien, mais aussi d'autres en provenance de Marineland à Antibes. One Voice et Sea Shepherd se sont réjouis de cette annonce. Les deux associations de défense animale appellent plutôt depuis plusieurs mois à placer ces dauphins dans des aires marines protégées. Recevoir autant que donner, c'est la mission de l'association SOS Amitié et l'antenne d'Angers-Saumur va lancer prochainement la formation de nouveaux bénévoles au mois de novembre. Les besoins de ce service d'aide gratuit par l'écoute sont en augmentation chaque année. À Angers, SOS Amitié reçoit près de 4 millions d'appels par an et ne peut en décrocher que le quart. L'actualité en France, le Parti Socialiste et Place Publique se mettent d'accord sur la primaire. Ils ont ratifié hier l'accord trouvé sur les modalités d'organisation. Pour l'instant, Raphaël Glucksmann, Philippe Brun, Jérôme Guedj ainsi que Ségolène Royal sont en lice. En sport, c'est officiel, Grégory Poirier est le nouvel entraîneur du FC Nantes. Il remplace Michel Derzakarian qui n'a pas survécu aux 3 défaites en 3 matchs des Canaries. La composition du staff de l'ancien entraîneur du Red Star est encore en cours. Et puis côté météo, un temps plutôt nuageux ce matin avec des averses même sur la Vendée. Elles gagneront aussi la Loire-Atlantique et le Maine-et-Loire dès la mi-journée avec de rares éclaircies et surtout une évolution orageuse possible au-dessus de la Loire. Côté température, on aura 23 degrés à Pornic, 25 à Cholet, jusqu'à 26 à Chaland. Très bon début de journée sur Sun et rendez-vous très vite pour un nouveau point sur l'actualité.

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1: Bonjour à tous. C'est le grand jour pour des centaines d'enfants des pays de la Loire. L'antenne ligérienne du Secours Populaire Français organise aujourd'hui la journée des oubliés des vacances à Saint-Brévin-les-Pins en Loire-Atlantique. L'occasion pour ces enfants qui n'ont pas pu partir en vacances cet été de passer une journée sur la côte et pour certains de découvrir la plage. Les 500 enfants de 6 à 12 ans seront encadrés par des bénévoles de l'association. Quel avenir pour les dauphins de Planète Sauvage? Hier, le zoo de Beauval a annoncé renoncer à son projet de centre d'études et de recherche sur les dauphins. Celui-ci aurait notamment dû accueillir 11 cétacés en provenance du parc ligérien, mais aussi d'autres en provenance de Marineland à Antibes. One Voice et Sea Shepherd se sont réjouis de cette annonce. Les deux associations de défense animale appellent plutôt depuis plusieurs mois à placer ces dauphins dans des aires marines protégées. Recevoir autant que donner, c'est la mission de l'association SOS Amitié et l'antenne d'Angers-Saumur va lancer prochainement la formation de nouveaux bénévoles au mois de novembre. Les besoins de ce service d'aide gratuit par l'écoute sont en augmentation chaque année. À Angers, SOS Amitié reçoit près de 4 millions d'appels par an et ne peut en décrocher que le quart. L'actualité en France, le Parti Socialiste et Place Publique se mettent d'accord sur la primaire. Ils ont ratifié hier l'accord trouvé sur les modalités d'organisation. Pour l'instant, Raphaël Glucksmann, Philippe Brun, Jérôme Guedj ainsi que Ségolène Royal sont en lice. En sport, c'est officiel, Grégory Poirier est le nouvel entraîneur du FC Nantes. Il remplace Michel Derzakarian qui n'a pas survécu aux 3 défaites en 3 matchs des Canaries. La composition du staff de l'ancien entraîneur du Red Star est encore en cours. Et puis côté météo, un temps plutôt nuageux ce matin avec des averses même sur la Vendée. Elles gagneront aussi la Loire-Atlantique et le Maine-et-Loire dès la mi-journée avec de rares éclaircies et surtout une évolution orageuse possible au-dessus de la Loire. Côté température, on aura 23 degrés à Pornic, 25 à Chaumont. Jusqu'à 26 à Chaland. Très bon début de journée sur Sun et rendez-vous très vite pour un nouveau point sur l'actualité.

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2: 10 heures.

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0: 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Ces créations dialoguent avec les collections permanentes des musées, que ce soit par les matériaux employés, les formes explorées ou les thèmes abordés. 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
1: Mauléon.

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1: Bonjour à tous, nouvel épisode orageux sur les Pays de la Loire ce mercredi. Soyez vigilants, à partir de 18h ce soir, la Loire-Atlantique, le Maine-et-Loire et la Vendée sont placés en vigilance orange aux orages. Météo France prévient que l'activité électrique pourrait s'accompagner d'averses de grêle et de fortes rafales de vent. Le point complet sur vos prévisions météo en fin de flash. C'était hier devant le centre social Cléidoscope à Cholet, la première étape de l'opération Sportez-vous bien, une initiative de plusieurs clubs et associations sportives de la ville qui offre des animations sportives aux enfants des quartiers qui ne partent pas en vacances cet été. Hier, les enfants ont pu s'installer dans un baby-foot géant notamment. L'opération se poursuit cet après-midi et si la météo le permet. 700 logements et plus de 20 000 mètres carrés de bureaux. On en sait plus sur l'avenir de l'ancienne usine des Batignolles au nord-est de Nantes. Un nouveau quartier va voir le jour sur les 6 hectares du site. Voilà des années maintenant que l'ancienne usine de locomotives est à l'abandon, pourtant classée en partie monument historique. Le promoteur vendéen Ouest Réalisation a démarré les travaux de désamiantage au début de l'été. L'actualité, c'est aussi cette première en France. Une hôtesse de l'air a obtenu la reconnaissance de son cancer du sein comme maladie professionnelle. La CFDT des personnels navigants espère que cette décision ouvrira la voie à d'autres reconnaissances. En sport, on suivra cet après-midi l'équipe de France féminine de volley. Les Bleus affrontent l'Italie en phase de groupe de l'Euro. Des Italiennes championnes olympiques et championnes du monde en titre. Deux anciennes joueuses des Neptunes de Nantes sont à suivre, Amélie Rotard et la capitaine des Bleus, Amandine Giardino. Le match est à 16h. Et puis on termine par votre météo, avec donc cet épisode orageux qui va arriver dans le courant de l'après-midi en provenance de l'océan Atlantique. Les premiers coups de tonnerre pourraient être entendus dès le milieu de l'après-midi. Des averses de grêle sont annoncées localement avec du vent jusqu'à 60 km/h. Et pour les températures, on attend 24 degrés à Rezé, 26 à Trélazé et 25 aux Herbiers. Voilà pour l'info, très bonne journée sur Sun et rendez-vous très vite pour un nouveau point sur l'actualité.

confrontés à la nature corrosive de l'eau salée et aux conditions maritimes extrêmes, les humains ont relevé de nombreux défis techniques pour affronter les spécificités du milieu aquatique. Des pieds lourds de scaphandriers aux populaires sandales de plage, l'exposition temporaire Entre deux eaux, proposée par le musée des métiers de la chaussure dans la commune de Saint-André-de-la-Marche en Sèvres-Moine, invite à comprendre comment les humains ont adapté leurs chaussures pour apprivoiser le milieu aquatique. Ainsi, jusqu'au dimanche 20 septembre, plongez dans un voyage captivant de la profondeur mystérieuse des océans aux rivages ensoleillés et explorez la relation intemporelle entre l'homme et la mer. Toutes les infos sont à retrouver sur www.museechaussures.fr ou encore sur leçonunique.com.

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3: Bonjour à tous, nouvel épisode orageux sur les Pays de la Loire ce mercredi. Soyez vigilants, à partir de 18h ce soir, la Loire-Atlantique, le Maine-et-Loire et la Vendée sont placés en vigilance orange aux orages. Météo France prévient que l'activité électrique pourrait s'accompagner d'averses de grêle et de fortes rafales de vent. Le point complet sur vos prévisions météo en fin de flash. C'était hier devant le centre social Cléidoscope à Cholet, la première étape de l'opération Sportez-vous bien, une initiative de plusieurs clubs et associations sportives de la ville qui offre des animations sportives aux enfants des quartiers qui ne partent pas en vacances cet été. Hier, les enfants ont pu s'installer dans un baby-foot géant notamment. L'opération se poursuit cet après-midi et si la météo le permet. 700 logements et plus de 20 000 mètres carrés de bureaux, on en sait plus sur l'avenir de l'ancienne usine des Batignolles au nord-est de Nantes. Un nouveau quartier va voir le jour sur les 6 hectares du site. Voilà des années maintenant que l'ancienne usine de locomotive est à l'abandon, pourtant classée en partie monument historique. Le promoteur vendéen Ouest Réalisation a démarré les travaux de désamiantage au début de l'été. L'actualité, c'est aussi cette première en France. Une hôtesse de l'air a obtenu la reconnaissance de son cancer du sein comme maladie professionnelle. La CFDT des personnels navigants espère que cette décision ouvrira la voie à d'autres reconnaissances. En sport, on suivra cet après-midi l'équipe de France féminine de volley. Les Bleus affrontent l'Italie en phase de groupe de l'Euro. Des Italiennes, championnes olympiques et championnes du monde en titre. Deux anciennes joueuses des Neptunes de Nantes sont à suivre, Amélie Rotard et la capitaine des Bleus, Amandine Giardino. Le match est à 16h. Et puis on termine par votre météo, avec donc cet épisode orageux qui va arriver dans le courant de l'après-midi en provenance de l'océan Atlantique. Les premiers coups de tonnerre pourraient être entendus dès le milieu de l'après-midi. Des averses de grêle sont annoncées localement avec du vent jusqu'à 60 km/h. Et pour les températures, on attend 24 degrés à Rezé, 26 à Trélazé et 25 aux Herbiers. Voilà pour l'info, très bonne journée sur Sun et rendez-vous très vite pour un nouveau point sur l'actualité.

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0: Robin Junior. C'est l'histoire d'une petite grand-mère qui est maigre, maigre comme un clou. Un jour, sa fille l'invite à son mariage. La petite grand-mère s'habille. Et pour pouvoir bien danser, elle met une jupe, un jupon, une jupe, un jupon, et une jupe, un jupon, une jupe. 7 jupes et jupons. Elle ferme sa porte et s'en va. Bedom, bedi. Bedom, dom, bedi. La petite grand-mère est bien partie. Elle marche, elle marche, elle marche. Soudain, sur le chemin, un loup. Petite grand-mère, je vais te manger.
1: Tu es fou, le loup. Je suis maigre comme un clou. Si tu me manges, tu auras encore faim. Mais je vais au mariage de ma fille. Et pendant 3 jours et 3 nuits, je vais boire, je vais manger. Et quand je reviendrai, je serai toute ronde et toute rose. Alors, tu pourras me manger et te régaler.
2: Pas bête, la grand-mère. À ton retour, je te mangerai.
3: Bedom, bedi. Bedom, dom, bedi. La petite grand-mère est repartie. Elle marche, elle marche, elle marche.
0: Quand elle arrive chez sa fille, la fête a déjà commencé. La petite grand-mère s'en donne à cœur joie. Elle chante, elle danse, elle mange, elle boit. Mais quand la fête est finie, la petite grand-mère dit à sa fille, « Il y a un loup sur le chemin, il m'attend pour me manger. » « Ne t'inquiète pas, répond sa fille. J'ai ce qu'il faut pour te cacher. » Elle va dans son jardin, cueille une grosse pastèque et la coupe en deux. La petite grand-mère s'installe dans la pastèque. Aussitôt refermée, la pastèque, sous le poids de la petite grand-mère, se met à rouler. Rouler, rouler, et roule, roule la pastèque, et roule, boule jusqu'au bout, roule, roule la pastèque. Elle est arrivée devant le loup. Le loup n'est pas content du tout.
2: Pastèque, tu n'as pas vu sur ton chemin une grand-mère toute ronde et toute rose?
1: Je n'ai vu personne, le loup, mais je suis très pressée. Alors tu me manges vite ou tu me laisses passer?
2: Moi, un loup affamé, manger des pépins et de l'eau sucrée? Tu me prends pour une chèvre ou quoi? Allez, roule ton chemin, la pastèque.
0: Le loup donne un coup de pied à la pastèque qui se remet à rouler.
1: Et roule, roule la pastèque, et roule, boule jusqu'au bout.
0: Roule, roule la pastèque. Elle a bien roulé le loup.
2: Et la petite grand-mère est arrivée toute contente chez elle, avec du pépin partout.
0: Et elle n'a plus jamais entendu parler du loup. Voilà. C'est tout.

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1: Bonjour à tous, nouvel épisode orageux sur les Pays de la Loire ce mercredi. Soyez vigilants à partir de 18h ce soir. La Loire-Atlantique, le Maine-et-Loire et la Vendée sont placés en vigilance orange aux orages. Météo France prévient que l'activité électrique pourrait s'accompagner d'averses de grêle et de fortes rafales de vent. Le point complet sur vos prévisions météo en fin de flash. C'était hier devant le centre social Cléidoscope à Cholet, la première étape de l'opération Sportez-vous bien, une initiative de plusieurs clubs et associations sportives de la ville qui offre des animations sportives aux enfants des quartiers qui ne partent pas en vacances cet été. Hier, les enfants ont pu s'installer dans un baby-foot géant notamment. L'opération se poursuit cet après-midi et si la météo le permet. 700 logements et plus de 20 000 mètres carrés de bureaux. On en sait plus sur l'avenir de l'ancienne usine des Batignolles au nord-est de Nantes. Un nouveau quartier va voir le jour sur les 6 hectares du site. Voilà des années maintenant que l'ancienne usine de locomotives est à l'abandon, pourtant classée en partie monument historique. Le promoteur vendéen West Réalisation a démarré les travaux de désamiantage au début de l'été. L'actualité, c'est aussi cette première en France. Une hôtesse de l'air a obtenu la reconnaissance de son cancer du sein comme maladie professionnelle. La CFDT des personnels navigants espère que cette décision ouvrira la voie à d'autres reconnaissances. En sport, on suivra cet après-midi l'équipe de France féminine de volley. Les Bleus affrontent l'Italie en phase de groupe de l'Euro. Des Italiennes championnes olympiques et championnes du monde en titre. Deux anciennes joueuses des Neptunes de Nantes sont à suivre, Amélie Rotard et la capitaine des Bleus, Amandine Giardino. Le match est à 16h. Et puis on termine par votre météo, avec donc cet épisode orageux qui va arriver dans le courant de l'après-midi en provenance de l'océan Atlantique. Les premiers coups de tonnerre pourraient être entendus dès le milieu de l'après-midi. Des averses de grêle sont annoncées localement avec du vent jusqu'à 60 km/h. Et pour les températures, on attend 24 degrés à Rezé, 26 à Trélazé et 25 aux Herbiers. Voilà pour l'info, très bonne journée sur Sun et rendez-vous très vite pour un nouveau point sur l'actualité.

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1: Bonjour à tous. Le rectorat se veut rassurant après la cyberattaque qui paralyse les services numériques dans l'Académie de Nantes. Les syndicats de l'éducation nationale ont été reçus aujourd'hui pour faire le point alors que la FSU redoute une rentrée chaotique. Le rectorat assure que les accès vont être progressivement rétablis afin de permettre aux enseignants de faire leurs derniers ajustements avant la rentrée mardi prochain. Drapeau violet à Saint-Hilaire-de-Riez, la ville a pris un arrêté pour interdire la baignade aujourd'hui sur plusieurs de ses plages. Elle évoque une mesure de précaution face au risque de pollution suite aux récents orages. La ligne 1 du tram à Nantes reprend bientôt du service. Après 2 mois et demi de travaux, elle circulera à nouveau dès lundi prochain entre Commerce et François Mitterrand. Les délais ont été respectés malgré les fortes chaleurs. La station chantier naval a notamment fait peau neuve avec désormais 2 demi-stations espacées de 250 mètres sur le pont Anne de Bretagne. Un chantier en prévision du futur raccordement avec les lignes 6 et 7 prévues pour fin 2027. Atlantico appelle les habitants à la vigilance en Loire-Atlantique. De faux techniciens font en ce moment du porte-à-porte en se faisant passer pour des agents Veolia. Ils prétextent des vérifications sur le réseau d'eau potable à domicile et demandent un règlement. Le syndicat en charge de l'eau rappelle que ces agents ne sont en aucun cas habilités à procéder à des encaissements. À la page des sports, du foot ce soir avec le barrage retour de la Ligue des Champions. Une semaine après son nul sur la pelouse des Turcs, un partout, Lyon reçoit Fenerbahçe, coup d'envoi à 21h. Et puis un mot de basket avec le début des matchs de préparation ce soir pour Cholet Basket et Nantes Basket termine. Les deux équipes se retrouvent à Montaigu pour un match amical. La rencontre débute à 20h30. La météo, la Vendée, le Maine-et-Loire et la Loire-Atlantique sont placés ce soir en vigilance orange aux orages, des orages qui pourraient faire leur retour demain après-midi. Le temps va rester partagé entre nuages et éclaircies. Ce jeudi, il fera 16 degrés au lever du jour à Challans, jusqu'à 24 à Orvault, 25 pour la maximale à Sèvremoine. Très bonne soirée sur Sun.

0: 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Durant ces 5 épisodes, nous allons vous emmener avec nous sur la route entre le Conservatoire de Brest et notre école à Chantosseau. Lors de ce mini-camp qui durera 5 jours et 4 nuits, nous allons vous parler des arbres que nous allons découvrir en forêt et vous donner un maximum d'informations que nous avons dans notre sac à dos. Ne vous inquiétez pas, notre botaniste préféré, Pierre Chasseloup, nous accompagne durant ce périple et lui aussi va vous apprendre plein de trucs.
1: Mais du coup, c'est juste une rando ?
2: Mais non, pendant ces 5 jours, on va chercher la réponse qui nous manque. En quoi les arbres sont-ils si importants et quel rôle jouent-ils dans notre quotidien ?
3: Et toutes ces réponses se trouvent auprès de Timothée, notre grand chaman du CPIE, qui se trouve lui aussi à Chantosseau.
0: Vous avez compris notre quête ? Nous nous étions quittés à la fin du 2e épisode. Vous aviez découvert avec nous le frêne, cet arbre qui aime avoir les pieds dans l'eau et la tête dans les nuages. Aujourd'hui, nous entamons notre 3e jour de marche. Espérons de belles surprises en chemin.

0: Bon, les copains, c'est l'heure de se lever. On doit repartir. On a encore 2 jours de route pour arriver à Chantosseau. On prendra le petit déj en chemin.
1: Après avoir découvert le chêne et le frêne, nous avons encore d'autres forêts à parcourir. Et je suis sûre que nous trouverons un nouvel arbre aujourd'hui.
0: Alors, enfilez vos chaussures de marche, votre caouet ou vos bottes. Cette nuit, il y a beaucoup plu, alors on risque d'en avoir encore besoin. Oh zut, j'ai pas pris mon parapluie. Par contre, j'ai pensé à ma super enceinte Bluetooth si jamais on veut un peu de musique.
1: Regarde, Pierre, au loin, il a neigé.
2: Mais non, les enfants, c'est une forêt de bouleaux.
0: Oui, c'est un arbre très élégant, il est tout habillé de blanc.
3: C'est vrai, on peut facilement le reconnaître grâce à sa belle écorce blanche et sa taille qui varie entre 15 et 25 mètres de haut.
0: Oh waouh, on dirait la tour Eiffel, on ne voit pas la cime.
3: N'exagère pas non plus, plutôt comme une maison à 2 étages.
1: Saviez-vous qu'il y a 200 000 ans, les hommes du Néandertal utilisaient l'écorce de bouleau comme colle?
3: Ah, bah c'est pratique ça. Du coup, je saurai quoi faire quand je n'aurai plus de colle en classe.
4: Apparemment, l'écorce du bouleau était aussi utilisée pour fabriquer des chaussures.
0: Et même des canoës.
3: Comme dans Koh-Lanta.
4: Par contre, pour les chaussures en bois, ça doit faire très mal aux pieds.
0: Demande à ton arrière-pépé de te faire essayer ses sabots et tu verras.
1: D'ailleurs, vous avez pas mal aux pieds, vous. Ça fait combien de temps qu'on marche?
3: 2 jours.
5: Non, mais aujourd'hui?
3: Ah bah, 5 minutes.
5: Oh.
4: Bref, comme beaucoup d'arbres, le bouleau sert aussi à fabriquer des meubles.
0: En France et dans le sud, cet arbre vit en général 30 à 40 ans. Par contre, dans le nord, il peut vivre jusqu'à

0: sentons.
1: Bon, alors c'est parti, on a encore du boulot.
2: Blague classique, mais toujours excellente. En parlant du boulot, dis donc, il va falloir qu'on construise notre propre canoë pour traverser cette rivière.
3: Alors ça c'est une bonne idée les enfants, mais là ça prendrait vraiment beaucoup trop de temps là.
1: Non mais regardez là-bas, il y a une sorte de pont avec des arbres couchés au sol, passons par là.
0: Ah, cette forêt est vraiment magnifique, on se croirait dans un décor de conte de fées.
1: Et même dans la Reine des Neiges, tu trouves pas?
4: Oui, c'est vrai que les paysages du dessin animé sont inspirés de pays nordiques. On peut y voir des forêts claires, lumineuses, pleines de boulot.
2: On pourrait s'installer là ce soir, Pierre. Qu'en dis-tu?
3: Mais c'est une bonne idée, ça.
0: On pourrait prendre le temps de les examiner de plus près.
5: Vous avez remarqué, l'écorce du bleu n'est pas comme celle des autres arbres.
1: Oui, elle peut avoir des reflets argentés au soleil.
4: Elle s'effrite très facilement. Vous avez vu? Elle se détache en fines lamelles.
0: Oui, et il me semble qu'en Russie, on l'utilisait même comme support d'écriture.
1: Ah, c'est de là que viennent les papyrus.
2: On n'est plus à l'époque égyptienne. On parle de papyrus.
6: Bétula, Pandula.
1: Au secours, j'ai peur.
6: Bétula, Pandula.
1: Mais d'où vient cette voix? Et vous avez vu Enora?
4: Elle est où? Je crois qu'on l'a perdue de vue.
0: Oh non!
6: Bétula, Pandula, c'est moi le grand chaman. Je suis le médiateur entre la terre et le ciel, et aussi un grand soigneur.
5: Ah, ça tombe bien, monsieur le chaman. Hier, en voulant faire Tarzan, je suis tombé sur un tas de ronces et je me suis planté une énorme épine dans le gros orteil. Regarde.
6: Bétula, Pandula, bois de la sève de bouleau et tes douleurs disparaîtront.
1: Oui, maître.
4: Mais enfin, ressaisis-toi. Tu es en train de parler à un esprit.
1: Coucou, c'était moi en fait. Je vous ai bien eu. J'étais juste caché derrière un bouleau. Mais avouez, vous avez peur, hein?
2: Non.
3: En fait, ce que Enora essaie de vous dire, c'est que Bétula Pandula, c'est le nom scientifique du bouleau. On l'appelle aussi le bouleau verruqueux.
0: Il a donc plein de verrues?
3: Mais en fait, sur ces jeunes rameaux, il y a des jeunes glandes de résine. Voilà, et ça fait comme un espèce de petite verrue qui a donné le nom de ce bouleau-là.
1: Il fait terriblement froid ici, vous ne trouvez pas? Et si nous allumions un feu?
5: Ok, mais il faut aussi monter les temps. À l'époque, les explorateurs du Nord se servaient de l'huile essentielle produite par le bouleau. Elle était très inflammable. Ça leur permettait d'allumer des feux de camp. Alors, si on essayait...
3: On va éviter les enfants, hein. Ça risquerait de mal tourner. J'ai pris ma boîte d'allumettes, ça sera plus simple. Allez, au lit et dormez bien car demain, on se lève tôt.
0: Ah, j'aurais bien besoin d'un câlin.
4: Pas de problème. Tu sais que les bouleaux sont aussi reconnus pour symboliser la douceur. Il paraît que les Russes aiment particulièrement leur faire des câlins.
0: Des câlins aux arbres? Je ne suis pas très fan de l'idée. Je préfère ma maman.
2: Allez, câlin général avant de se coucher.
7: Ouais.
4: Les amis, il est temps de nous quitter. C'est déjà la fin de notre troisième épisode de Un jour un arbre. Si vous souhaitez découvrir un autre arbre, rendez-vous dès demain sur RPG et sur Sun, en tenue de rando bien sûr. Lors de ces quatrièmes journées de mini-camp, nos camarades vous parleront d'un arbre pour mille pouvoirs. Vous voyez de quel arbre il s'agit? En attendant demain, passez une belle fin de journée sur le son unique.

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1: Bonsoir à tous. Le rectorat se veut rassurant après la cyberattaque qui paralyse les services numériques dans l'Académie de Nantes. Les syndicats de l'éducation nationale ont été reçus aujourd'hui pour faire le point alors que la FSU redoute une rentrée chaotique. Le rectorat assure que les accès vont être progressivement rétablis afin de permettre aux enseignants de faire leurs derniers ajustements avant la rentrée mardi prochain. Drapeau violet à Saint-Hilaire-de-Riez, la ville a pris un arrêté pour interdire la baignade aujourd'hui sur plusieurs de ses plages. Elle évoque une mesure de précaution face au risque de pollution suite aux récents orages. La ligne 1 du tram à Nantes reprend bientôt du service. Après 2 mois et demi de travaux, elle circulera à nouveau dès lundi prochain entre Commerce et François Mitterrand. Les délais ont été respectés malgré les fortes chaleurs. La station chantier naval a notamment fait peau neuve avec désormais 2 demi-stations espacées de 250 mètres sur le pont Anne de Bretagne. Un chantier en prévision du futur raccordement avec les lignes 6 et 7 prévues pour fin 2027. Atlantico appelle les habitants à la vigilance en Loire-Atlantique. De faux techniciens font en ce moment du porte-à-porte en se faisant passer pour des agents Veolia. Ils prétextent des vérifications sur le réseau d'eau potable à domicile et demandent un règlement. Le syndicat en charge de l'eau rappelle que ces agents ne sont en aucun cas habilités à procéder à des encaissements. À la page des sports, du foot ce soir avec le barrage retour de la Ligue des Champions. Une semaine après son nul sur la pelouse des Turcs, un partout, Lyon reçoit Fenerbahçe, coup d'envoi à 21h. Et puis un mot de basket avec le début des matchs de préparation ce soir pour Cholet Basket et Nantes Basket termine. Les deux équipes se retrouvent à Montaigu pour un match amical. La rencontre débute à 20h30. La météo, la Vendée, le Maine-et-Loire et la Loire-Atlantique sont placés ce soir en vigilance orange aux orages, des orages qui pourraient faire leur retour demain après-midi. Le temps va rester partagé entre nuages et éclaircies. Ce jeudi, il fera 16 degrés au lever du jour à Challans, jusqu'à 24 à Orvault, 25 pour la maximale à Sèvremoine. Très bonne soirée sur Sun.

Cet été, l'art contemporain s'invite dans les musées de Mauléon et Bressuire. Jusqu'au dimanche 30 août, ces deux musées accueillent l'exposition Regards croisés, réalisée en partenariat avec le Fonds régional d'art contemporain du Poitou-Charentes. Plus de 30 œuvres, sculptures, peintures, photos, céramiques, broderies, dialoguent avec les collections des musées, une rencontre surprenante entre patrimoine et création d'aujourd'hui, où les œuvres témoignent de la recherche et de la réflexion menée par les artistes sur le monde d'aujourd'hui, avec la présence de grandes figures de l'art contemporain français et international. Ces créations dialoguent avec les collections permanentes des musées, que ce soit par les matériaux employés, les formes explorées ou les thèmes abordés. L'exposition Regards croisés propose ainsi aux visiteurs de mieux appréhender l'art contemporain, tout en portant un regard renouvelé sur l'art d'hier à aujourd'hui. Tout au long de l'été, profitez également de visites guidées de l'exposition et des collections, et d'ateliers créatifs pour petits et grands. Une belle occasion de découvrir ou redécouvrir les musées de Mauléon et de Bressuire. 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
1: Bonsoir à tous. Le rectorat se veut rassurant après la cyberattaque qui paralyse les services numériques dans l'Académie de Nantes. Les syndicats de l'éducation nationale ont été reçus aujourd'hui pour faire le point alors que la FSU redoute une rentrée chaotique. Le rectorat assure que les accès vont être progressivement rétablis afin de permettre aux enseignants de faire leurs derniers ajustements avant la rentrée mardi prochain. Drapeau violet à Saint-Hilaire-de-Riez, la ville a pris un arrêté pour interdire la baignade aujourd'hui sur plusieurs de ses plages. Elle évoque une mesure de précaution face au risque de pollution suite aux récents orages. La ligne 1 du tram à Nantes reprend bientôt du service. Après 2 mois et demi de travaux, elle circulera à nouveau dès lundi prochain entre Commerce et François Mitterrand. Les délais ont été respectés malgré les fortes chaleurs. La station chantier naval a notamment fait peau neuve avec désormais 2 demi-stations espacées de 250 mètres sur le pont Anne de Bretagne. Un chantier en prévision du futur raccordement avec les lignes 6 et 7 prévues pour fin 2027. Atlantico appelle les habitants à la vigilance en Loire-Atlantique. De faux techniciens font en ce moment du porte-à-porte en se faisant passer pour des agents Veolia. Ils prétextent des vérifications sur le réseau d'eau potable à domicile et demandent un règlement. Le syndicat en charge de l'eau rappelle que ces agents ne sont en aucun cas habilités à procéder à des encaissements. À la page des sports du foot, ce soir avec le barrage retour de la Ligue des Champions, une semaine après son nul sur la pelouse des Turcs, un partout, Lyon reçoit Fenerbahçe, coup d'envoi à 21h. Et puis un mot de basket avec le début des matchs de préparation ce soir pour Cholet Basket et Nantes Basket termine. Les deux équipes se retrouvent à Montaigu pour un match amical. La rencontre débute à 20h30. La météo, la Vendée, le Maine-et-Loire et la Loire-Atlantique sont placés ce soir en vigilance orange aux orages, des orages qui pourraient faire leur retour demain après-midi. Le temps va rester partagé entre nuages et éclaircies ce jeudi. Il fera 16 degrés au lever du jour à Challans, jusqu'à 24 à Orvault, 25 pour la maximale à Sèvremoine. Très bonne soirée sur Sun.

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1: Bonsoir à tous. Le rectorat se veut rassurant après la cyberattaque qui paralyse les services numériques dans l'Académie de Nantes. Les syndicats de l'éducation nationale ont été reçus aujourd'hui pour faire le point alors que la FSU redoute une rentrée chaotique. Le rectorat assure que les accès vont être progressivement rétablis afin de permettre aux enseignants de faire leurs derniers ajustements avant la rentrée mardi prochain. Drapeau violet à Saint-Hilaire-de-Riez, la ville a pris un arrêté pour interdire la baignade aujourd'hui sur plusieurs de ses plages. Elle évoque une mesure de précaution face au risque de pollution suite aux récents orages. La ligne 1 du tram à Nantes reprend bientôt du service. Après 2 mois et demi de travaux, elle circulera à nouveau dès lundi prochain entre Commerce et François Mitterrand. Les délais ont été respectés malgré les fortes chaleurs. La station chantier naval a notamment fait peau neuve avec désormais 2 demi-stations espacées de 250 mètres sur le pont Anne de Bretagne. Un chantier en prévision du futur raccordement avec les lignes 6 et 7 prévues pour fin 2027. Atlantico appelle les habitants à la vigilance en Loire-Atlantique. De faux techniciens font en ce moment du porte-à-porte en se faisant passer pour des agents Veolia. Ils prétextent des vérifications sur le réseau d'eau potable à domicile et demandent un règlement. Le syndicat en charge de l'eau rappelle que ces agents ne sont en aucun cas habilités à procéder à des encaissements. À la page des sports, du foot ce soir avec le barrage retour de la Ligue des Champions. Une semaine après son nul sur la pelouse des Turcs, un partout, Lyon reçoit Fenerbahçe, coup d'envoi à 21h. Et puis un mot de basket avec le début des matchs de préparation ce soir pour Cholet Basket et Nantes Basket termine. Les deux équipes se retrouvent à Montaigu pour un match amical. La rencontre débute à 20h30. La météo, la Vendée, le Maine-et-Loire et la Loire-Atlantique sont placés ce soir en vigilance orange aux orages, des orages qui pourraient faire leur retour demain après-midi. Le temps va rester partagé entre nuages et éclaircies. Ce jeudi, il fera 16 degrés au lever du jour à Challans, jusqu'à 24 à Orvault, 25 pour la maximale à Sèvremoine. Très bonne soirée sur Sun.

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